0: bouger.
1: Voilà, la maladie du bouger, bouger, on s'assoit pas. 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

0: Bonjour à tous et merci de vous connecter sur notre site internet le www.channelafrica.co.za pour suivre Vue d'Afrique, le magazine d'actualité africaine en langue française. Nous émettons depuis nos studios d'Oaken Park en Afrique du Sud et Maud Lee est à la technique. Voici sans tarder les principaux titres qui font l'actualité du jour. En Zambie, le président sortant Hakainde Hichilema, réélu avec 60% des voix, selon la commission électorale. En Afrique du Sud, le président Cyril Ramaphosa appelle à l'unité face aux tensions migratoires lors de la clôture lundi à Durban du 46e sommet de la SADC. Et enfin, pour les grands titres d'aujourd'hui, au Mali, l'activiste Hasbat et l'influenceuse Rokia Doumbia, condamnés à 10 ans de prison, dont 3 avec sursis. Voilà donc pour les grands titres que j'aurai un réel plaisir de développer après le bulletin d'information de Annie Kalongi. Annie, bonjour.
1: Bonjour Joël.
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1: Bonjour à toutes et à tous et bienvenue à ce bulletin d'information. En Zambie, Hakainde Hichilema a été réélu pour un deuxième mandat avec environ 60% des voix selon la commission électorale. 5 des 226 circonscriptions restaient encore à dépouiller, mais elles ne devraient pas modifier l'issue du scrutin. Selon la commission, son principal adversaire, Brian Mudumbile, recueille près de 38% des suffrages. Le scrutin du 13 août a toutefois été marqué par des tensions. Des opposants ont été arrêtés, tandis que Brian Mudumbile a dénoncé des irrégularités dans le dépouillement sans fournir des preuves. La commission électorale avait également suspendu temporairement les comptages, invoquant des violences. Des observateurs internationaux, dont l'Union européenne, ont exprimé leurs inquiétudes. Hakainde Hichilema, au pouvoir depuis 2021, met en avant la restructuration de la dette et la baisse de l'inflation, mais la pauvreté reste élevée. Selon la Banque mondiale, plus de 70% des Zambiens vivent avec moins de 3 dollars par jour. L'Assemblée nationale du Sénégal a adopté une loi obligeant le président de la République, le Premier ministre et le président de l'Assemblée nationale à déclarer et publier leur patrimoine au début et à la fin de leur fonction.
3: Le texte a été adopté lundi par 133 députés sur 165. Jusqu'ici, la déclaration était exigée uniquement à l'entrée en fonction. Désormais, elle devra être déposée auprès du Conseil constitutionnel dans les 3 mois suivant la prise de fonction, puis dans les 3 mois suivant le départ. Cette réforme intervient dans un contexte de tension entre le président Bassirou Diomé Faye et son ancien premier ministre Ousmane Sonko, issus du même camp politique. Le vote a également révélé des divisions au sein de la majorité parlementaire. Certains députés craignent que la loi ne serve d'outil politique contre le chef de l'État. Le Sénégal se prépare par ailleurs à une réforme constitutionnelle annoncée par le président Faye.
1: Les autorités malgaches annoncent les premières échéances électorales de la transition. Un scrutin est prévu en juillet 2027 sur le futur cadre constitutionnel suivi d'une présidentielle avant décembre de la même année. L'annonce a été faite par le colonel Michael Randrianirina lors d'un entretien avec le président sud-africain Cyril Ramaphosa en marge du sommet de la SADC à Durban. Ce calendrier constitue un premier repère dans un processus de refondation prévu sur 24 mois, mais la GNZ de Malgache dénonce déjà un calendrier jugé trop flou, notamment sur la nature exacte du scrutin de juillet. Avant les élections, une concertation nationale doit être organisée sous la conduite du Conseil œcuménique des églises chrétiennes de Madagascar. Les discussions doivent débuter au niveau local avant de remonter jusqu'au niveau national. Les autorités prévoient également un dialogue avec les responsables politiques pour favoriser des élections apaisées et acceptées par tous. Direction la République démocratique du Congo, le président Félix Tshisekedi réaffirme sa volonté d'organiser un grand dialogue national pour renforcer la cohésion du pays. En déplacement à Libreville à l'occasion de la fête de l'indépendance du Gabon, le président congolais a promis de préciser prochainement les contours de ce processus.
4: Le cadre formel du dialogue reste toutefois attendu. Une ordonnance présidentielle annoncée par le gouvernement n'a toujours pas été publiée. Surtout, la question de la participation de toutes les forces politiques reste controversée. Félix Tshisekedi exclut notamment tout dialogue avec ceux qui, selon lui, se rangent du côté du Rwanda. Son gouvernement présente cette initiative comme un moyen de construire un front intérieur face à l'agression rwandaise. L'opposition réunie au sein de la coalition C64 défend une approche différente. Martin Fayoulou souhaite notamment la participation de Corneille Nanga, coordinateur de l'FCM23, pour expliquer son choix de prendre les armes.
1: Fin de ce bulletin d'information. Merci de l'avoir suivi.
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0: Bienvenue à tous dans la grande actualité de Vue d'Afrique, le magazine en français sur Channel Africa. Merci d'avoir choisi de vous informer en français sur Channel Africa aujourd'hui. Et Maud Lee est à la mise en onde de cette édition. Merci également de nous retrouver sur les réseaux sociaux @ChannelAfrica sur Facebook et @ChannelAfrica1 sur toutes les autres plateformes. Parlons à présent de la République démocratique du Congo avec une pétition qui circule sur Internet et sur les réseaux sociaux. Cette pétition a pour but d'interpeller la communauté internationale sur la reconnaissance des génocides commis en RDC. L'initiative est le fruit de la collaboration de plusieurs organisations congolaises, panafricaines et internationales, à l'instar de Self-Help Christian Refugees. Son directeur Lukosi Bulimwengu en parle au micro de Pamela Kumba.
5: L'idée n'est pas de moi seulement, c'est presque dans beaucoup de Congolais responsables et souciés de ce pays qui veulent que le monde connaisse quand même qu'il y a des génocides chez nous. Au Rwanda, 94, après la chute du régime Habyarimana, on a reconnu les génocides rwandais. Mais on fait tout pour étouffer les génocides au Congo parce que ça profite à certaines personnes. Alors, nous sommes en voie de disparition, nous les Bantous, à l'est de la République démocratique du Congo.
6: Alors, est-ce que vous pensez que la pétition va marcher? Parce que c'est une méthode qui n'est pas très répandue sur le continent.
5: Je pense que ça peut marcher parce que vaut mieux essayer. On ne peut pas prétendre que ça ne peut pas marcher, mais s'il y a un bon nombre de gens qui réclament la reconnaissance des génocides au Congo, et je pense que ça peut marcher. Parce que si on s'était, alors c'est la complicité qui ne dit rien, consent. La pétition n'est pas venue de moi seulement. Ça a été organisé même au Congo. Et j'ai fait la vulgarisation pour que les gens s'adhèrent.
6: Alors, je suis en train de regarder en ligne. En ce moment, il y a 146 375 signatures déjà recueillies en ligne. Alors, est-ce que vous pensez que c'est un nombre suffisant pour pouvoir attirer l'attention de la communauté internationale sur donc les génocides qui sont commis en République démocratique du Congo?
5: Je pense que ce n'est pas assez, mais c'est significatif. C'est des gens, ça montre qu'il y a les gens qui sont concernés, qui sont touchés et qui veulent que cela soit vu et entendu par tout le monde. Et je pense que nous avons encore besoin, et ça continue. De jour en jour, vous pouvez remarquer que d'après quelques minutes, il y a deux ou quatre, ils s'adhèrent.
6: Et outre l'attention, la reconnaissance des génocides que vous voulez obtenir à travers cette pétition, alors au-delà de ça, est-ce qu'il y a un autre message que vous voulez faire passer à la communauté internationale et concernant le peuple congolais?
5: Oui, la pétition même parle des génocides. Et c'est parce que nous voulons que les gens sachent que nous sommes en danger d'extermination à l'est du Congo. Je veux dire qu'il y a un complot, il y a un complot international contre les Bantous en Afrique centrale. Et le Congo est menacé de la bacarisation au profit des multinationales. Et qui veulent mettre au Congo un régime qui leur est favorable? Les Bantous sont en voie de disparition à l'est du Congo. Il y a le système qui a été implanté depuis par les impérialistes contre ces pays pour qu'ils puissent piller les ressources du pays sans qu'il y ait quelqu'un pour réclamer. Et on a créé des tribus qui n'ont pas existé depuis la création du monde, rien que pour semer le chaos et pour que les gens puissent pêcher en nos troubles. Et quand je dis cela, je ne mâche pas les mots. Hier, par exemple, j'ai entendu M. Nanga qui parlait que ce n'est pas des massacres de Gatumba et qui prétend qu'il y a une tribu qui est menacé en disparition par les Bantous. Alors c'est le contraire. Ce sont les Tutsis qui veulent récupérer et arracher les terres des Bantous à l'est du Congo.
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0: Et on reste en République démocratique du Congo où 5 civils ont été tués et une cinquantaine d'agriculteurs enlevés samedi soir dans le territoire de Mambasa en Ituri lors d'une attaque attribuée aux rebelles des ADF selon une organisation locale de défense des droits humains. Cette attaque est la 48e enregistrée dans ce territoire où dans l'intervalle de 4 mois, plus de 307 personnes ont été tuées. Une situation qui caractérise cette agglomération qui fait face à l'activisme du groupe terroriste ADF. Gisèle Kaimbani est notre correspondante dans l'Est de la RDC.
12: 5 civils ont été tués et une cinquantaine d'agriculteurs enlevés lors d'une attaque attribuée aux rebelles des ADF dans les territoires de Mambasa, dans l'est de la République démocratique du Congo. L'attaque a été signalée samedi 15 août 2026 vers 19h dans la localité de Bandisende. Le bilan provisoire fait état de 5 morts et d'une cinquantaine d'agriculteurs pris en otage, souligne John Vuleverio, coordonnateur de l'organisation Justice Plus en Ituri.
13: Nous sommes tellement indignés et trop en colère d'ailleurs face à la dégradation continue de la situation sécuritaire dans plusieurs zones du territoire de Mambasa. Comme il en est aujourd'hui à Bandisende, 5 civils égorgés et une cinquantaine d'agriculteurs qui sont portés maintenant en otage, ce qui s'ajoute à d'autres camps dans plusieurs autres localités. Mais une question demeure, les autorités doivent changer de la sécurité. Voient-elles et sentent réellement cette souffrance comme la population la vit chaque jour? Mais également, est-ce que ces mêmes autorités, ils attendent réellement les familles qui cherchent leurs proches? Et est-ce qu'ils entendent ou ils voient également la population qui ne sait plus comment accéder à leurs champs?
12: Entre mai et août 2026, les organisations de défense des droits humains ont dénombré plus de 48 attaques qui ont causé la mort à plus de 307 personnes, à côté de dégâts matériels importants. La société civile de Mambasa interpelle les autorités politiques et militaires sur cette situation, comme le dit ici cet acteur de la société civile chargé du monitoring.
14: Depuis le 6 mai jusqu'à la date 14 août 2026, l'enchefferie de Babila Babombi Assoa a enregistré 48 attaques qui ont touché 5 groupements. Dans ces 48 attaques, nous avons enregistré 307 personnes qui ont été tuées dans l'intervalle de 4 mois, 103 personnes portées disparues, 216 maisons brûlées, 24 motos incendiées, sans compter des véhicules et d'autres biens de valeur qui ont été emportés et d'autres incendiés par les assaillants. Nous sommes en train de nous demander comment toutes ces forces que nous avons la force ougandaise, nous avons les FARDC, nous avons les Wazalendo, nous avons la police et d'autres groupes qui portent d'armes dans la zone, comment toutes ces forces ne parviennent pas à maîtriser la nébuleuse ADF. Et nous sommes en train de nous demander comment le gouvernement ne veut pas prendre vraiment cette situation d'ADF au sérieux. 307 personnes dans l'intervalle de 4 mois, c'est vraiment un bilan de trop. Nous pensons qu'il est temps que le gouvernement prenne cette situation au sérieux, mais aussi pourquoi ne pas remplacer tous les militaires qui se trouvent à l'Est, qui ont combattu l'ennemi ADF sans aucun résultat positif.
12: En cette journée du 18 août, consacrée à la célébration de l'aide humanitaire, les personnes vivant avec handicap en territoire de Mombasa tirent la sonnette d'alarme. Isaac Vituiko, porte-parole des personnes vivant avec handicap à Mombasa, appelle les humanitaires à tenir compte des besoins spécifiques de cette catégorie de personnes, particulièrement en cas de fuite de l'ennemi.
15: C'est depuis plusieurs jours que nous observons un mouvement de déplacement. Chaque jour, les personnes vivant avec handicap sont les premières victimes. Elles fuient sans moyens, sans appui, sans accessibilité. Les femmes, enfants et vieillards dorment à la belle étoile. Au nom des personnes avec handicap et de toute personne vulnérable, nous plaidons urgemment pour la mise en place d'un dispositif sécuritaire renforcé sur l'axe Mamba-Sandouille. Au gouvernement et aux forces armées de la République démocratique du Congo, de déployer des patrouilles permanentes et sécuriser l'axe pour permettre les retours aux autorités. Un communiqué officiel pour rassurer et arrêter la psychose et aux partenaires humanitaires. Prendre en compte les personnes avec handicap et autres personnes vulnérables dans la réponse d'urgence au centre de Mombasa. Mombasa mérite la paix.
12: Depuis Goma, Gisèle Kaimbani pour Channel Africa Actualité.
0: Merci Gisèle Kaimbani. Je l'annonçais au sommaire de cette édition. Au Mali, l'activiste Mohamed Youssouf Batili, alias Rasbat, et sa co-accusée Rokia Doumbia, alias Rose la vie chère, ont été condamnés ce lundi à 10 ans de prison, dont 3 avec sursis. Ils ont été reconnus coupables pour association de malfaiteurs et atteinte au crédit de l'État par l'intermédiaire des technologies de l'information et de la communication. Les avocats de la défense ont contesté les faits reprochés à leurs clients et dénoncé des accusations fantaisistes. Raspat et Rose Vichère disposent désormais de la possibilité de former un pourvoi en cassation devant la Cour suprême. Leurs avocats n'avaient pas encore annoncé lundi après-midi s'ils comptaient exercer ce recours. Et pour en parler, nous sommes en ligne avec le journaliste et analyste politique Oussouf Diagola. Monsieur Diagola, bienvenue sur Vue d'Afrique. Bonjour.
16: Bonjour.
0: Alors ce verdict vient de tomber, et quel écho rencontre-t-il aujourd'hui dans la société malienne entre ceux qui voient une décision de justice et ceux qui peuvent y voir un avertissement?
16: Je crois qu'avant toute chose, il faut éviter de présenter le verdict comme une preuve automatique d'une dérive politique sans pourtant réduire l'affaire à une simple décision judiciaire déconnectée de son contexte. Le verdict, à mon sens, produit nécessairement un double écho. Comme vous dites, pour une partie de l'opinion, il s'agit d'abord de l'aboutissement d'une procédure judiciaire particulièrement longue. Les deux prévenus étaient poursuivis pour des qualifications pénales lourdes, notamment association de malfaiteurs, atteinte au crédit de l'État, etc. Et de ce point de vue, la justice vient de trancher après plusieurs années de procédure et il faut respecter son verdict tant que les voies de recours demeurent ouvertes. Pour une autre partie de la société, ce verdict est perçu comme un avertissement adressé à tous ceux qui franchiraient certaines limites dans le débat public dans une situation de crise sécuritaire, sociale, politique et économique. Et à mon avis, c'est précisément cette double perception, justice pour les uns, signal politique pour les autres, qui donne au verdict une portée au-delà de son aspect simplement judiciaire.
0: Et Rose Vichère a été condamnée plus lourdement que ce qu'elle avait, que ce qu'avait requis le parquet, alors que son rôle apparaît secondaire dans le dossier. Qu'est-ce qui, dans les débats, alourdit sa peine par rapport aux réquisitions?
16: Non, mais les deux dossiers sont distincts d'abord. Et oui, sur la partie ferme qui revient à 7 ans, mais pas sur la durée totale de la réclusion qui reste à 10 ans. Dans ces réquisitions, je crois que le ministère public avait demandé 5 ans avec sursis pour chacun des deux et la Cour a prononcé un sursis de 3 ans pour tous les deux. Donc 7 ans ferme pour les uns et pour l'un et l'autre et ils ont déjà passé 3 ans. Il faut donc éviter de dire que la Cour a dépassé les réquisitions sur la durée globale. Elle les a plutôt dépassées sur le quantum ferme. D'ailleurs, il faut souligner là que les avocats, vous le signaliez dans votre introduction, mais les avocats ont décidé de faire recours devant une juridiction supérieure hier, dans la soirée. Sur ce qui aurait précisément conduit les juges à réduire le sursis et donc à alourdir la peine ferme, il faut rester un peu prudent à mon sens, parce que sans motivation détaillée du jugement, il serait hasardeux d'attribuer cette décision à un élément particulier des débats. On peut néanmoins relever que le dossier n'a pas été présenté judiciairement comme une simple affaire de dénonciation de la vie chère. Les poursuites portaient sur des qualifications beaucoup plus lourdes, je le disais tantôt, notamment l'association de malfaiteurs et atteinte au crédit de l'État. Et c'est cette transformation d'une parole militante en élément d'un dossier pénal plus large qui constitue l'un des aspects les plus sensibles de l'affaire, à mon sens.
0: Mais au-delà de Razbat et Rose Fischer, M. Diagola, qu'est-ce que cette affaire dit aujourd'hui de la place de la contestation et de la critique au Mali ?
16: Permettez-moi de vous faire remarquer qu'il n'est interdit à personne de critiquer les pouvoirs publics. La justice fait simplement observer que le contexte sociopolitique et sécuritaire est si fragile, si sensible, que chacun doit rester dans le cadre tracé par la loi dans ces conditions. Toutefois, cette affaire de Razbat et de Rose Vichère montre surtout que la frontière entre critique politique, militantisme social et infraction pénale est devenue particulièrement sensible au Mali. Lorsque certaines paroles sont juridiquement qualifiées d'atteinte au crédit de l'État, de troubles à l'ordre public ou sont intégrées à une qualification d'association de malfaiteurs, je crois que la contestation change de statut. Elle peut passer du terrain politique au terrain judiciaire et c'est là que se situe le véritable enjeu de cette affaire.
0: Permettez-moi d'insister dans ce sens. Est-ce que cette affaire peut créer une forme d'autocensure chez ceux qui demain voudront dénoncer la vie chère ou critiquer les autorités ?
16: Oui, mais je crois qu'on a vite fait de réduire cette affaire à un simple délit d'opinion. Devant la justice, les qualifications, je le souligne encore, étaient plus lourdes. Il était question d'association de malfaiteurs et d'atteinte au crédit de l'État. Toutefois, pour parler d'autocensure, je crois que cela est depuis le cas bien longtemps, notamment dans la rédaction coincée entre le marteau de la répression judiciaire et l'enclime d'une précarité qui avilie la conscience, à mon avis. Vous parlez de la loi sur la cybercriminalité, elle est devenue l'arme fatale, un couteau suisse répressif que la justice dégaine à la moindre incartade, un post Facebook, une analyse un peu trop pointue sur la gestion du front ou une critique de la stratégie gouvernementale, et voilà que le journaliste ou tout citoyen peut être transformé en cyberterroriste ou en déstabilisateur. Et à force que de voir les confrères défiler devant les tribunaux ou disparaître des radars, parce que malheureusement c'est le cas, l'affaire s'est installée. On pèse chaque virgule, on arrondit les angles jusqu'à ce que l'information n'ait plus aucun relief. On ne cherche plus la vérité aujourd'hui au Mali, hein. On cherche plutôt à éviter la prison. Et l'autocensure est adoptée majoritairement par un nombre de citoyens comme moyen de survie.
0: Et en parlant d'éviter la prison, ils ont déjà passé plusieurs années en détention. Dans les faits, quelle est donc la portée de cette nouvelle condamnation ?
16: Dans les faits, la condamnation a une portée très concrète. Elle transforme une longue période de détention, 3 ans qu'ils ont passé déjà en prison. Ils ont été arrêtés depuis 2023, avant un jugement, en une peine de désormais prononcée par une juridiction criminelle sous réserve de recours. Mais elle comporte aussi une dimension particulière parce que les deux intéressés, je le disais, ont passé 3 années derrière les barreaux et ils doivent y rester encore pour 4 autres années. Et ça, c'est l'effet juridique. Mais symboliquement, en revanche, la décision peut être perçue comme une confirmation judiciaire de la gravité que les autorités ont toujours attribuée aux faits reprochés. C'est pourquoi le verdict dépasse la simple question du temps restant à passer en détention. Il fixe une qualification pénale et une responsabilité judiciaire là où, pendant des années, il y avait principalement une procédure en cours et des dossiers qui n'aboutissaient pas souvent.
0: On finit sûrement avec cette question, M. Diagola. Avec la possibilité d'un pourvoi en cassation, cette condamnation est-elle l'aboutissement de l'affaire ou faut-il encore s'attendre à une nouvelle bataille judiciaire et politique autour de Razbat et Rose Vichère ?
16: Ce n'est certainement pas là la fin de l'histoire judiciaire. Une condamnation prononcée en appel peut encore faire l'objet d'un pourvoi en cassation, lequel ne constitue pas un troisième procès sur le fond. La Cour de cassation va examiner principalement la conformité de la décision aux règles de droit et de procédure, et il faut donc distinguer la bataille sur la culpabilité factuelle de la bataille sur la régularité juridique de la décision. Et le verdict du lundi 17 août constitue une étape majeure, mais pas nécessairement le dernier épisode judiciaire.
0: Merci pour toutes vos explications, tous vos éclaircissements à ce sujet. Ousouf Diagola, je rappelle que vous êtes journaliste et analyste politique. Merci encore, Monsieur Diagola. Au revoir.
16: Merci, à vous, au revoir.
0: 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L'information continue et c'est au Niger que nous nous rendons. L'État envisage une nouvelle politique agricole pour lutter contre la malnutrition chronique et atteindre l'autosuffisance alimentaire. Ce lundi 17 août 2026, un atelier national de l'élaboration de la politique nationale agricole, PNA, a démarré à Niamey. Une fois adoptée, la politique nationale restera le seul cadre de référence en matière de la politique agricole du pays. Pourquoi doter le pays d'une nouvelle politique nationale de l'agriculture 2027-2035 ? Élément de réponse avec notre correspondante depuis Niamey, Kabirou Chefouzara.
17: Selon le ministre de l'Agriculture et de l'Élevage qui porte le projet, l'élaboration d'une nouvelle politique agricole s'explique par l'échec des politiques précédentes qui n'ont pas mis le pays à l'abri de l'insécurité alimentaire malgré le potentiel dont il regorge. Occasion d'ailleurs pour le colonel Mahama Alhaji Ousmane de mettre en évidence toutes les potentialités dont dispose le pays.
18: Le potentiel agricole du Niger

0: et la Nouvelle-Calédonie. La phase de groupe prendra fin le 13 septembre, avant les matchs à élimination directe. La grande finale est programmée le 27 septembre à Lodz. Pour les quatre sélections africaines, le défi sera de sortir de leur groupe respectif et de viser le dernier carré.
1: Parlons à présent de l'Algérie qui quitte la CAN féminine 2026 avec deux distinctions. Après avoir décroché la médaille de bronze, les Vertes ont également reçu le prix du fair play de la compétition. Cette récompense vient saluer leur comportement tout au long du tournoi, marqué par le respect des adversaires, des arbitres et des officiels. L'Algérie a réalisé sa meilleure performance dans l'histoire de la CAN féminine. Pour la première fois, les Vertes ont atteint les demi-finales avant de s'incliner face au Malawi 3-1. Elles se sont ensuite reprises lors du match pour la troisième place face au Maroc, pays hôte. Après un but partout au terme du temps réglementaire, les Algériennes se sont imposées 3-2, décrochant ainsi le premier podium continental de leur histoire. Avec cette médaille de bronze, une première qualification dans le dernier carré et désormais le prix du fair play, l'Algérie boucle une campagne historique, une performance qui pourrait marquer un tournant pour le football féminin algérien. La Confédération africaine de football, la CAF, a accordé une homologation provisoire à l'Independent Stadium de Bakaou, nous sommes en Gambie, une décision qui met fin à 5 années d'interdiction. Depuis 2021, le stade n'était plus autorisé à accueillir des rencontres internationales en raison de plusieurs insuffisances au niveau de ses infrastructures. Les Scorpions avaient donc été contraints de disputer leurs matchs à domicile à l'étranger.
0: Après d'importants travaux de rénovation réalisés pour plusieurs centaines de millions de dalasi, le stade a obtenu une homologation temporaire de catégorie 3 pour septembre 2026. La sélection gambienne pourra ainsi recevoir la Somalie dans le cadre des qualifications pour la CAN 2027. Le président de la Fédération gambienne de football, Lamin Kababajo, salue une victoire historique pour le football national. La CAF pourrait toutefois envoyer un inspecteur lors de cette rencontre afin d'évaluer les conditions d'accueil et décider du maintien de l'homologation pour les prochains matchs.
1: Direction le Sénégal, la présentation de Patrick Vieira comme nouveau sélectionneur du Sénégal devra encore attendre. Annoncée pour ce mardi 18 août, elle devrait finalement être reportée. Selon plusieurs sources sénégalaises, le choix de l'ancien international français aurait été validé lundi par le comité d'urgence de la Fédération sénégalaise de football. Les discussions entre les deux parties seraient également très avancées, mais avant toute officialisation, la fédération souhaite d'abord régler définitivement la situation de Pape Thiaw. Son dossier nécessite encore des échanges sur le plan juridique. C'est donc cette situation qui retarde pour le moment l'arrivée de son successeur. Né à Dakar en 1976, Patrick Vieira reste le choix privilégié pour prendre les commandes des Lions, champion du monde en 1998 et champion d'Europe en 2000 avec les Bleus. L'ancien capitaine d'Arsenal possède également une solide expérience d'entraîneur, notamment à New York City FC, Nice, Crystal Palace et Strasbourg. En l'absence d'une annonce officielle de la FSF, le Sénégal devra donc encore patienter avant de voir Patrick Vieira prendre officiellement les commandes de la sélection. Et pour finir, les championnats européens reprennent progressivement leur saison 2026-2027 avec déjà plusieurs joueurs africains en évidence. Aux Pays-Bas, le jeune Marocain Abdellah Ouazzane s'est illustré avec l'Ajax Amsterdam. À seulement 17 ans, le milieu a inscrit son premier but avec l'équipe première dimanche lors du nul face à Erevan, 2-2. En Espagne, le Sénégalais Pape Gay et l'Ivoirien Nicolas Pepe ont marqué leur Villarreal face au Racing Santander. Mené 2-0, le club espagnol a finalement arraché le nul grâce notamment aux réalisations des deux Africains. Et c'est tout pour ce bulletin des sports. Merci de votre fidèle attention. Au revoir.
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3: Le sport, c'est fini, mais l'information continue sur Vue d'Afrique. Merci de rester connecté. Le 46e sommet ordinaire de la SADC s'est achevé hier.

0: lundi à Durban, en Afrique du Sud, sur plusieurs engagements en faveur de l'intégration économique et du développement régional. L'Afrique du Sud, désormais à la tête de l'organisation, entend notamment accélérer la transformation des ressources et renforcer les échanges entre les pays membres. Retour sur les principaux enjeux de ce sommet dans ce compte-rendu. Créée en 1980 sous le nom de la SADCC, puis devenue SADEC en 1992, la communauté de développement de l'Afrique australe compte aujourd'hui 16 États membres. Son 46e sommet s'est achevé lundi soir à Durban, avec l'Afrique du Sud désormais à la présidence pour les 12 prochains mois. Un sommet que Pretoria qualifie de réussite malgré une participation réduite au niveau des chefs d'État. Seuls 10 des 16 présidents étaient présents. La Zambie était notamment absente alors qu'elle vient de tenir ses élections générales. La RDC et la Tanzanie étaient également représentées autrement, leur président étant engagé dans des visites d'État. Le gouvernement sud-africain assure toutefois que l'essentiel du travail avait déjà été effectué par les ministres et les hauts fonctionnaires. Mais en marge du sommet, un autre sujet très présent dans le débat sud-africain s'est invité à Durban, l'immigration. Environ 200 personnes ont manifesté à l'appel du mouvement Match and Match, réclamant notamment des mesures plus fermes contre l'immigration clandestine. Cyril Ramaphosa a lui replacé cette question dans l'histoire de l'Afrique australe, rappelant la dette de gratitude de l'Afrique du Sud envers les pays voisins dont la solidarité a contribué à sa libération. Mais à la clôture du sommet, le nouveau président de la SADEC a surtout fixé une priorité très concrète, les infrastructures et les corridors régionaux.
1: L'Afrique du Sud placera donc le développement des infrastructures au cœur de sa présidence de la SADC. Un axe majeur sera le développement et le fonctionnement efficace de nos corridors régionaux. Nous entendons, en tant que communauté, faire de ces corridors des artères de l'intégration régionale, reliant nos centres de production aux marchés, reliant les pays enclavés de notre région aux ports et permettant aux biens, aux services et aux personnes de circuler dans notre région de manière plus efficace et à moindre coût. Nous appelons donc les pays traversés par ces corridors à conclure et à mettre en œuvre les arrangements juridiques et institutionnels nécessaires à leur opérationnalisation.
0: Des corridors destinés à mieux relier les centres de production au marché, les pays enclavés aux ports et à faciliter les échanges à l'échelle régionale. Mais Ramaphosa insiste surtout sur la nécessité de passer des engagements aux réalisations.
2: Nos décisions doivent être mises en œuvre. Elles doivent être correctement chiffrées, financées, attribuées et suivies. Nos communiqués doivent devenir des chantiers, des usines, des lignes électriques, des systèmes d'eau, des laboratoires, des entreprises et des emplois.
0: L'industrialisation, la transformation des minerais, l'agriculture et les chaînes de valeur régionales figurent également parmi les priorités affichées. Pour l'Afrique du Sud, la nouvelle présidence de la SADEC devra donc désormais être jugée moins sur les déclarations que sur les résultats obtenus dans les 12 prochains mois. Joël Mouteba pour Channel Africa Actualité.
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0: Le symposium panafricain intitulé Aluta Continua, organisé par Rhodes Université de Makanda, située dans la province de Eastern Cape, se clôture ce mardi 18 août. À l'issue de ces deux jours, des débats entre chercheurs universitaires et professeurs d'université venus de plusieurs pays de la SADEC, Les participants sont unanimes. La lutte menée par Samora Machel est incomplète et doit se poursuivre à travers les jeunes universitaires africains qui sont les dirigeants futurs du continent africain. Nous allons encore en parler avec notre envoyé spécial Kabongo Joël qui est sur place à Rhodes Université. Kabongo Joël, bonjour.
6: Bonjour Joël.
0: Comment ça va aujourd'hui?
6: Oui, ça va très bien, on est là.
0: Alors, c'est ce mardi, hein, 18 août, que se clôture l'édition 2026 du symposium Aluta Continua, organisé par Rhodes Université, située dans la province de l'Eastern Cape, dans le cadre des activités commémoratives des 40 années de lutte de Samora Machel. Alors, Samora Machel, qui est père fondateur du Mozambique, quels sont les principaux sujets qui ont été examinés au cours de ces deux jours de travaux?
6: Bon, il faut dire que Joël, à l'instant où je te parle, le symposium à lutte à continue organisé par Rhodes Université est en train de tirer vers sa fin. Je pense qu'il y a eu beaucoup de sujets qui ont été organisés, mais l'essentiel est d'abord une fierté pour l'université qui semble avoir atteint l'objectif pour lequel le symposium a été organisé, étant donné que Rhodes Université, en collaboration avec la fondation Samora Machel et la fondation Tabombeki, visait de mettre autour d'une même table, d'une part, des chercheurs, des professeurs d'université venus de plusieurs pays de la SADC, ainsi que de l'autre, une centaine d'étudiants venus de même des universités de pays de la SADC. Voilà, c'est à ces jours, on peut dire que l'objectif final de la conférence a été atteint, mais le symposium examine plusieurs sujets essentiels relatifs au mouvement panafricain qui de la libération contre le colonialisme, notamment la lutte menée par le père fondateur du Mozambique. Alors, s'agissant de principaux sujets concernés, les sujets ont été abordés. Entre autres, nous avons, par exemple, à ce sujet, les réflexions historiques et l'héritage de la libération en Afrique. La jeunesse africaine parle des luttes de libération et de son avenir imaginé. Décolonisation, mémoire et avenir panafricain. Il y a eu aussi mémoire, réparation, restitution du point de vue de Namibie. Il y a eu des interlocuteurs qui sont venus de la Namibie, qui nous ont présenté, par exemple, ce qui s'est passé en réalité pendant la lutte de la libération pour l'indépendance de la Namibie. Voilà, il y a aussi le mémoire et effacement des femmes combattantes. Il y a eu des femmes en Namibie qui ont été massacrées, mais on en parle très peu. Hein. On en parle très peu, mais tout ça, c'était dans le cadre de la lutte menée pour l'indépendance de la Namibie, mais c'était influencé par les actions menées par Samora Machel. Il y a aussi les principes panafricains de Machel et la réinvention de l'Afrique. Il y a l'enregistrement et archivage des histoires de libération du continent africain. Et je crois qu'on va finir avec ce sujet intéressant. Il y aura une déclaration sur les futurs décoloniaux qui seront faites à l'issue des travaux d'aujourd'hui. Donc voilà, ce symposium se poursuit et les résolutions globales seront sûrement présentées à la clôture de ce travail.
0: Et que peut-on retenir à l'issue de ces débats autour des questions relatives à la lutte menée par Samora Machel à travers son mouvement Le Frelimo?
6: On peut dire que, comme je l'ai souligné, hein, les travaux se poursuivent, mais je pense que ces travaux, mais déjà à cette étape, chacun des intervenants qui est intervenu a relevé l'importance de la lutte menée par Samora Machel. Surtout, le point le plus culminant, ça a été son intérêt sur la jeunesse africaine. Voilà, il a fait en sorte que la jeunesse africaine puisse se retrouver à travers... pour avoir une Afrique à gérer face aux défis multisectoriels. Il leur faut une réflexion critique. Et c'est qu'on peut retenir aussi des actions de 40 ans de Samora Machel. Sur ce point-là, je pense qu'exprimer le point le mieux essentiel a été exprimé par son fils biologique, hein, Samora Machel Junior. Dans son introduction, il a dit que son père, en tant que son père, 40 ans après la disparition de son père, la vie, la pensée continue d'alimenter la réflexion en Afrique. Machel conservait la libéralisation non pas comme une simple acquisition de l'indépendance politique, mais bientôt plus comme un projet de transformation fondé notamment sur la justice sociale, la participation populaire, l'éducation, la liberté culturelle, la souveraineté et la solidarité entre peuples africains. Il faut dire que sa vision était indissociable de lutte plus large contre le colonialisme et l'apartheid et l'impérialisme. En conclusion, je peux dire qu'aujourd'hui, la lutte menée par les pères des indépendances, notamment par Samora Machel, a laissé des traces contrastées. D'un côté, on a par exemple la souveraineté politique formelle de son pays, le Mozambique, mais avec qui a aujourd'hui des frontières, mais issues, héritées de la colonialisation, et de l'autre, l'idéal d'un panafricanisme unifié qui tarde encore à ce jour à se réaliser. Il y a aussi l'émancipation économique totale qui reste en majorité des promesses largement inachevées face aux crises persistantes et aux influences extérieures auxquelles son pays jusqu'alors est bien confronté. Et donc voilà, la reconnaissance de la souveraineté de son pays sur le plan international, c'est gens même aux côtés des pays des Nations Unies. Il y a la mémoire collective d'un passé commun pour tous les Mozambicains, mais aussi le rêve de voir une Afrique forte qui continue de se préserver des influences extérieures. Voilà.
0: À l'issue de ces deux jours des travaux, quelles sont les recommandations faites par les participants dans ce symposium à l'endroit de la jeunesse étudiantine qui a pris part à ces travaux, Kabongo?
6: Voilà, il faut dire qu'à l'issue de ces travaux, tout le monde tous les participants sont convenus à l'unanimité que ce symposium a permis de frayer un chemin pour la jeunesse africaine. Je dirais que la jeunesse africaine a des traces déjà laissées par ses pairs, par exemple dans la continuité de la lutte menée par Samora Machel, et puis la jeunesse africaine est appelée à faire face aux multiples problèmes que compte le continent. On le recommande à la jeunesse une réflexion critique et des stratégies d'action concrètes pour mener à bien pour faire face à ce problème socio-économique et culturel contemporain de l'Afrique plutôt que sur la production de simples programmes. Les jeunes africains sont appelés donc à faire une évaluation axée sur les actions plutôt que sur des résolutions politiques formelles. Il leur a été recommandé de s'appliquer à suivre les traces laissées par le père des indépendances pour le mouvement de libération et à rester plutôt concret sur les réalités socio-économiques actuelles. Pour réussir cela, la libération économique, il a été recommandé aux jeunes d'avoir de l'indépendance politique et complète. Merci sans se fier seulement à ce qui se passe à l'étranger. Donc il faut une restructuration économique radicale et des meilleurs modèles pour lutter contre les taux de chômage, par exemple, élevés ici en Afrique. Du point de vue de justice sociale, les jeunes doivent aussi lutter pour qu'il y ait égalité. Il faut aborder les luttes contemporaines contre les discriminations.
0: Je crois qu'on va devoir s'arrêter là-bas.
6: Il faut parler aussi des violences sexistes basées sur le genre, la lutte contre les inégalités systémiques et les
0: disparités en matière... Allô, Kabongo, vous m'entendez?
6: Allô?
0: Kabongo, merci, je crois qu'on va devoir s'arrêter là-bas, le temps ne nous permet plus d'avancer. Merci beaucoup
6: merci
0: et
6: beaucoup.
0: À très bientôt dans les studios
6: merci,
0: de Vue d'Afrique.
6: Au revoir.
0: Au revoir. Sans plus tarder, je cède le micro à Ayam Shekifu du service Swahili. Elle nous parle des gros titres de Darubini Africa. Henry, bonjour.
7: Bonjour, Joël. 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
0: Merci à toi Henry, c'est tout à l'heure sur Darubini Africa. Merci de rester connecté parce que l'information en français continue. C'est l'actualité économique de Guillaume Kabisoso.
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8: Bienvenue à cette page de l'économie qui commence au Sénégal où une équipe du Fonds monétaire international arrive à Dakar demain mercredi pour poursuivre les discussions avec les autorités sénégalaises en vue d'un éventuel accord de financement. Une nouvelle rencontre avec les autorités sénégalaises qui sera conduite par Mercedes Vera Martin, chef de mission du FMI pour le Sénégal. Elle aura pour objectif de faire progresser les échanges vers une convergence des vues sur les politiques économiques et les réformes susceptibles d'être soutenues dans le cadre d'un futur accord de financement. Ces discussions interviennent alors que Dakar et le FMI cherchent à renouer pleinement leur coopération financière après les difficultés liées aux révélations sur les déclarations erronées des données budgétaires et d'endettement du Sénégal. Lors de sa précédente mission à Dakar du 15 au 19 juin dernier, le FMI avait relevé le progrès réalisé par les autorités sénégalaises dans le renforcement de la gestion des finances publiques, de la gouvernance budgétaire et de la transparence. Le gouvernement congolais cherche à renforcer l'accès des agriculteurs aux engrais. Le ministre d'État en charge de l'agriculture et de la sécurité alimentaire, Muindo Zangi, a signé le 15 août dernier à Kinshasa un contrat de fourniture et d'achat avec Burundi International Trading Company. L'accord doit contribuer à rendre disponibles les intrants nécessaires à l'amélioration des rendements agricoles. Les informations rendues publiques à ces stades ne permettent toutefois pas d'en mesurer l'ampleur, ni les montants du contrat, ni les volumes d'engrais concernés, ni les calendriers de livraison n'ont été précisés. Les modalités de mise à disposition des produits aux agriculteurs restent également à déterminer publiquement. Aucun prix de cession n'a notamment été communiqué, pas plus que les éventuels mécanismes de subvention, les provinces ou filières qui seraient desservies en priorité et les circuits de distribution envisagés. La signature intervient alors que le ministère de l'Agriculture met l'accent sur plusieurs leviers destinés à accroître la production agricole, notamment l'accès aux semences et aux engrais ainsi que la mécanisation. Le Niger va se doter d'une nouvelle raffinerie de pétrole de 100 000 barils par jour. Le gouvernement nigérian a signé samedi un accord avec le groupe canadien Zimar pour construire cette unité et un complexe pétrochimique pour un investissement total estimé à 1,9 milliard de dollars américains. Le montage retenu est celui d'un partenariat public-privé. Ainsi, Zimar financera et développera l'infrastructure énergétique, l'exploitera pendant la période convenue avant d'en transférer la propriété à l'État nigérien. L'accord intervient près de 2 ans après la signature d'un mémorandum d'entente relatif à ces projets en octobre 2024. Entre-temps, le Niger avait ordonné une révision du protocole entraînant certaines modifications des caractéristiques de la raffinerie avant la signature de l'accord définitif. Le projet a notamment évolué vers une raffinerie classique, abandonnant l'option modulaire retenue initialement. Transnet veut obtenir 35 milliards de rand, environ 2,2 milliards de dollars du Trésor national sud-africain pour moderniser ses infrastructures et réduire les goulets d'étranglement qui pénalisent les exportations et freinent la croissance économique. La demande a été annoncée jeudi par la ministre sud-africaine des Transports, Barbara Creecy. Selon les détails de son intervention, la société sud-africaine de fret et de logistique devrait bénéficier de ces financements par l'intermédiaire du Fonds monétaire budgétaire pour les infrastructures du Trésor national. L'enveloppe servira en partie à financer des projets s'étendant jusqu'en 2030. Il s'agit notamment de la modernisation des voies ferrées pour assurer le démarrage des activités de fret de 11 opérateurs privés qui avaient obtenu en mai dernier des créneaux horaires pour les réseaux ferroviaires nationaux. On termine au Cameroun avec la Société nationale des transports de l'électricité, Sonatrel, qui a lancé le 17 août dernier deux appels d'offres internationaux pour la conception, la fourniture, les montages et la mise en service des lignes haute tension de 225 kV et des postes de transformation entre la région d'Adoumoua et la région de l'extrême nord du Cameroun. Ces travaux, dont le montant de l'investissement n'a pas été révélé, seront exécutés dans le cadre de la composante 2 du projet d'interconnexion des réseaux électriques du Tchad et du Cameroun, piloté côté camerounais par la Sonatrel. Ce projet a pour but de permettre au Cameroun de devenir exportateur de l'électricité en fournissant 100 MW au Tchad à partir du barrage de Nachigal construit dans la région du centre du pays. Le premier appel d'offres porte sur la conception, la fourniture, les montages et la mise en service en deux lots d'un linéaire total de 419 km de lignes haute tension de 225 kV. Le second appel d'offres est relatif à l'extension et à la construction en deux lots également des postes de transformation à Ouro-Saou dans la région de Lamaoua dans le nord, puis Maroua et Kousseri dans la région de l'extrême nord. Fin de ce bulletin de l'économie. Merci de l'avoir suivi. Au revoir.
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0: Et c'est sur cette note que s'achève Vue d'Afrique. Merci à tous d'avoir été fidèles à cette édition. Un petit rappel de nos gros titres d'aujourd'hui. Il était question de la Zambie. Le président sortant, Hakainde Hichilema, réélu avec 60% des voix. On a également parlé de l'Afrique du Sud. Le président Cyril Ramaphosa appelle à l'unité face aux tensions migratoires lors de la clôture du 46e sommet de la SADC. Il y avait aussi le Mali, l'activiste Rasbat et l'influenceuse Rokia Doumbia, condamnés à 10 ans de prison, dont 3 avec sursis, voilà. Je suis Joël Mouteba, Maudly est à la mise en onde, à la production du magazine, c'est Guillaume Cabissoso. On se retrouve demain avec toute l'excellente équipe de Vue d'Afrique pour d'autres informations du continent. Au revoir.

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3: 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Elle est avec nous pour partager son parcours, son univers artistique et ses ambitions.
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